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0: RFI Radio France Internationale, 4h en temps universel, 6h ici à Paris. Une nouvelle édition du journal. Gaëtan Plenet, bonjour.
1: Bonjour Edouard, bonjour à tous.
0: Avec d'abord l'OTAN au chevet de l'Ukraine.
1: C'est en tout cas ce qu'espère Kiev alors que l'Alliance transatlantique se réunit en sommet aujourd'hui et demain. Volodymyr Zelensky y sera et il est bien décidé à faire pression sur ses alliés pour obtenir des armes et faire face à la Russie. Dans ce journal, on va parler de la visite en cours du président français Emmanuel Macron en Syrie. Il est arrivé hier soir. Tandis que la justice française doit-elle trancher ce mardi en appel dans le procès dit des assistants parlementaires du Front national au Parlement européen. Marine Le Pen joue sa candidature à la présidentielle. Un reportage à suivre au Venezuela où la vie reprend un petit peu à Caracas après le double séisme dévastateur du 24 juin dernier. On va parler aussi de cette rencontre hier à Bujumbura entre le président burundais et l'opposition congolaise. Et puis Belgique-Espagne, ce sera l'une des affiches des quarts de finale du mondial masculin de football. Après la qualification des deux équipes, elles ont éliminé respectivement les États-Unis et le Portugal. Au moins 28 morts hier en Ukraine, une grande majorité à Kiev et dans sa région, mais aussi à Soumy, dans le nord-est du pays. Une centaine de blessés également déplorés. Après d'intenses frappes russes, 68 missiles, plus de 350 drones, selon les forces aériennes ukrainiennes qui ne sont pas parvenues à tous les abattre. Alors le président ukrainien Volodymyr Zelensky devrait s'appuyer sur ce constat d'échec tout à l'heure pour réclamer davantage d'aide à ses alliés. Il est attendu à Ankara, en Turquie, où s'ouvre le sommet de l'OTAN qui se poursuivra demain. Correspondance à Kiev de Lucas Lazo.
2: Le président Zelensky l'a reconnu quelques heures à peine après cette nouvelle attaque. L'armée ukrainienne n'a pas été capable d'intercepter les missiles balistiques qui ont visé Kiev dans la nuit de dimanche à lundi. L'Ukraine fait face à une pénurie critique et inédite d'intercepteurs pour ses systèmes Patriot. Aujourd'hui, les seuls capables de protéger son ciel contre ce type de missiles russes. À la veille du sommet de l'OTAN, Volodymyr Zelensky a donc décidé de mettre la pression sur ses alliés tant que les munitions pour armer les Patriotes restent dans les entrepôts occidentaux, affirme-t-il. Cela ne fera qu'encourager la Russie à poursuivre ses frappes contre des immeubles résidentiels. Les Patriotes, c'est donc la priorité ukrainienne à Ankara, mais Kiev attend aussi une confirmation plus large, celle d'une aide militaire de 70 milliards d'euros pour 2026, un engagement qui devrait inclure des équipements, de l'assistance et de la formation, mais auquel Washington ne devrait pas contribuer directement. Le président ukrainien devrait également rappeler le prix payé par son pays pour la sécurité euro-atlantique, tout en maintenant la perspective d'une adhésion future à l'Alliance. À Kiev, Lucas Lazo, RFI.
1: À noter que la Russie, elle, affirme que l'Ukraine a lancé cette nuit plus de 430 drones vers Moscou. Pas de victimes signalées, mais une personne aurait été tuée quelques heures plus tôt, cette fois dans la région de Belgorod. En tout cas, Volodymyr Zelensky devrait rencontrer aujourd'hui ou demain son homologue américain Donald Trump, qui sera lui aussi à Ankara, à l'heure où les États-Unis menacent de se désengager de l'OTAN et font pression sur les Européens pour qu'ils investissent davantage dans leur propre sécurité. C'est en cours et le secrétaire général de l'Alliance, Mark Rutte, assure d'ailleurs que des contrats d'armement d'un montant total de plusieurs dizaines de milliards de dollars devraient être conclus tout à l'heure lors d'un forum sur l'industrie de défense en marge donc de ce sommet de l'OTAN. On aura l'occasion d'en parler avec notre grand invité du jour, l'amiral Pierre Vandier, commandant suprême allié pour la transformation de l'OTAN. Il répondra à Arnaud Pontus. Ce sera après le journal de 6h en temps universel. Des accords, la France et la Syrie devraient en signer aussi tout à l'heure à Damas, où le président français Emmanuel Macron est arrivé dans la soirée. C'est une première pour un chef d'État occidental depuis la chute de Bachar al-Assad en décembre 2024. Il réaffirmera l'attachement de la France à l'unité de la Syrie et à une transition politique inclusive, nous dit le service de presse de l'Élysée. Emmanuel Macron doit s'entretenir dans la matinée avec celui qui a pris la tête du pays, Ahmed al-Shara, avec qui il devrait même donner une conférence de presse commune en début d'après-midi. En Iran, après un long cortège funèbre dans les rues de Téhéran hier, le cercueil de l'ayatollah Ali Khamenei est arrivé dans la soirée dans la ville sainte de Qom, au sud de la capitale. L'inhumation, elle, est prévue jeudi à Mashhad, ville d'origine du guide suprême tué au premier jour de la guerre avec les États-Unis et Israël. Et si un cessez-le-feu a été décrété et un protocole d'accord signé entre Washington et Téhéran, eh bien on apprend qu'un tanker a été frappé hier dans la région du détroit d'Ormuz. Alors on ignore concrètement exactement par quel type de missile, mais selon le site américain Axios, qui cite deux responsables américains, et c'est l'Iran qui serait derrière cette attaque, un deuxième navire pourrait même avoir été touché. RFI, il est 6h05 à Paris et plus que quelques heures avant la décision de la cour d'appel de la capitale française, une décision qui pourrait rebattre les cartes de la présidentielle de l'an prochain. C'est l'affaire dite des assistants parlementaires d'eurodéputés du Front National, devenu depuis le Rassemblement National. Marine Le Pen et 10 autres prévenus sont accusés d'avoir mis en place pendant 12 années un système de détournement de fonds européens destiné à rémunérer des assistants qui en réalité travaillaient pour le parti d'extrême droite. Baptiste Coulon.
3: Contrairement au premier procès, Marine Le Pen a infléchi sa défense en appel. Exit les attaques frontales contre les juges et le déni en bloc de toute infraction. La chef de file du RN a admis à demi-mot qu'il était possible qu'il y ait eu délit, mais sans intention de le commettre. Elle a par exemple reconnu des mutualisations d'assistants parlementaires, travaillant donc pour plusieurs députés à la fois, ce qui est interdit, tout en plaidant l'erreur et la bonne foi. Un argumentaire qui n'a pas empêché son avocat de demander la relaxe, comme en première instance, contestant ainsi la thèse de l'accusation, celle d'un détournement de fonds publics européens destiné à soulager les finances du parti, accusation qui engageait de fait la responsabilité de sa cliente à titre personnel et en tant que présidente à l'époque du Front National. Or, pour le parquet général, Marine Le Pen a bien été l'instigatrice de ce système, initié par son père, Jean-Marie Le Pen, et qu'elle est accusée d'avoir professionnalisé. 4 ans de prison, dont un enferme sous bracelet électronique, ont été requis à son encontre, ainsi qu'une peine de 5 ans d'inéligibilité.
1: Une peine, si elle était confirmée, qui la priverait de candidature à la présidentielle de 2027. Et c'est alors Jordan Bardella, l'actuel chef du parti, qui se lancerait officiellement dans la course à l'Élysée. Le destin politique de Marine Le Pen est donc entre les mains de la justice, comme on vous l'explique dans un article sur RFI.fr. Sachez aussi que nous avons contacté l'avocat de Marine Le Pen et qu'il nous a fait savoir qu'il ne s'exprimerait pas avant le jugement en appel de sa cliente. La France qui transpire à nouveau, les 3/4 du pays sont en vigilance orange canicule, qui transpire et qui brûle aussi. Près de 5000 hectares partis en fumée dans les Pyrénées-Orientales, dans le sud du pays, où des centaines de pompiers luttent toujours contre un incendie qui s'est déclenché samedi soir et qui a déjà entraîné l'évacuation de 10 000 personnes. D'autres incendies ont touché l'Espagne ces derniers jours, mais aussi le Portugal, à Vouzela, dans le nord, 13 000 hectares de végétation ravagée. Mais les autorités affirment désormais que le feu devrait bientôt être éteint. Au Venezuela, la terre n'a pas brûlé, mais elle a tremblé très fort le 24 juin dernier. Plus de 3500 corps sans vie déjà retrouvés, mais encore potentiellement des dizaines de milliers de personnes portées disparues. Si les recherches se poursuivent sous les décombres de nombreux habitants effondrés, la vie reprend petit à petit quand même si tout le monde en est conscient. Ça ne va pas aider l'économie d'un pays qui était déjà en souffrance. Surtout que si l'État prend parfois en charge les grosses œuvres, eh bien les réparations du quotidien, elles, sont à financer avec le portefeuille désespérément vide des particuliers. Reportage à Caracas de nos envoyés spéciaux, Mélissa Barra et Jadel Koury.
4: Clients et personnel de ce restaurant de Caracas tentent de retrouver un semblant de normalité. Après le double séisme du 24 juin, l'inquiétude est aussi d'ordre économique. Comment financer les réparations à la maison? Gaetano Tancredi est serveur ici depuis l'âge de 20 ans. Il en a aujourd'hui 80, mais il n'est toujours pas question d'arrêter de travailler pour lui. Sa retraite serait insuffisante.
5: Le carrelage a sauté dans la cuisine et la salle de bain. Il faut refaire le crépi d'un mur. Des ingénieurs nous ont dit qu'il fallait renforcer 2 colonnes de l'immeuble. Ça va chiffrer 7 ou 8 000 dollars.
4: L'État a envoyé des experts pour sécuriser des bâtiments endommagés, mais les dégâts les plus légers sont à la charge des particuliers. Florani Torin est allé manifester dans les rues de Caracas. Sa retraite de 130 bolivars ne vaut plus que 20 centimes de dollars.
6: Le dollar grimpe tous les jours. Je vis grâce à mes enfants et on s'en sort très mal. Je suis asthmatique, je me soigne au jus de canne parce que la ventoline coûte 5000 bolivars.
4: Au Venezuela, le panier de courses mensuel est estimé à 770 dollars, 3 fois le salaire moyen. Mélissa Barra, Jadel Koury, Caracas, RFI.
1: Au Burundi, la rencontre entre le président et l'opposition congolaise s'est achevée hier à Bujumbura. Évariste Ndayishimiye, également président en exercice de l'Union africaine, a d'abord reçu séparément les différentes confessions religieuses et les responsables politiques congolais avant une séance commune. C'est lui qui avait lancé l'invitation après l'annonce du report d'une mobilisation prévue à Kinshasa. L'opposition la maintient d'ailleurs, la marche est prévue le 22 juillet. Les explications de Patient Ligoli.
7: Selon plusieurs participants reçus séparément à Bujumbura, le président burundais demandé à organiser sa journée en trois temps. D'abord, Ejiba Yamapia, responsable de la plateforme des églises de réveil, puis l'église du Christ au Congo et la Sainte-Co, puis les cinq présidents de la C64 avant une réunion d'ensemble. Selon ces mêmes participants, Evariste Ndayishimiye leur a indiqué avoir reçu l'accord préalable de Félix Tshisekedi pour mener ces consultations. D'après nos sources, le président burundais a justifié sa démarche en expliquant que la situation sécuritaire et politique congolaise lui tenait à cœur, qu'il entendait, en tant que président de l'Union africaine, contribuer à une solution et qu'un dialogue était, selon lui, nécessaire. La seule demande formulée par le président burundais, selon nos sources, a porté sur un seul point, accepter le principe du dialogue. Cependant, le format de ce dialogue n'a, selon plusieurs participants, pas été abordé. Ces mêmes sources indiquent que l'opposition a exprimé sa méfiance envers Félix Tshisekedi et réclamé des garanties de sa part. Et Evariste Ndayishimiye a promis de s'entretenir avec le président congolais à l'issue de ces échanges. Il a par ailleurs cherché à rassurer ses interlocuteurs sur son propre positionnement en rappelant son opposition à la FM23 et au Rwanda de Paul Kagame et en se présentant comme allié du Congo, non de la seule personne de Félix Tshisekedi.
1: Précision de Patient Ligoli. La Belgique qualifiée pour les quarts de finale du mondial masculin de football. Les Diables Rouges ont corrigé les hôtes américains de 4-1. Et ce, malgré la présence sur la pelouse de l'attaquant des États-Unis, Folarin Balogun, à l'origine d'un scandale. Il avait écopé d'un carton rouge lors du match précédent, synonyme de suspension. Suspension finalement levée par la FIFA, le tout après un coup de téléphone du président américain Donald Trump, ce qui a fait gonfler les accusations d'ingérence. Rien de tout ça entre l'Espagne et le Portugal, pas de scandale, mais il fallait bien un vainqueur quand même. Et bien ce sont les Espagnols qui l'ont emporté hier soir grâce à un but inscrit dans le temps additionnel. Victoire 1-0 et à Madrid, on s'en contente. Reportage de François Musso.
8: Nous sommes sur la Grande Via, en plein centre de Madrid. La victoire vient juste d'être arrachée face au Portugal, dont l'équipe a su crânement défendre sa chance. Le match a été rude, tendu, très équilibré. Juan Miguel fait partie de ceux qui ont souffert, lui comme les trois amis avec qui il a assisté à la rencontre.
9: Je suis très ému, le match a été très dur. Moi je ne pensais pas qu'on allait gagner en vérité. Tout était bloqué. C'est comme si au final tout s'est débloqué et on a fini par gagner nous.
8: En même temps, on ressent ici une sorte de force tranquille. Beaucoup estiment que l'Espagne est plus que jamais le favori de la compétition. Il y a aussi des supporters pleins de ferveur, comme le jeune Julian, tout juste 14 ans.
10: Cela a été un grand match de l'Espagne, une vraie folie. On était tous derrière l'équipe. L'Espagne a gagné la position et s'est créé plus d'occasions que les Portugais. On n'est plus que jamais motivé. On va gagner contre tous ceux qui croisent notre route et c'est tout. Et gagner ce mondial.
8: Ici, on est persuadé d'aller jusqu'au bout. D'ici là, il faudra battre la Belgique. François Musso, Madrid, RFI.
1: Et les huitièmes de finale se poursuivent et s'achèvent. Deux derniers matchs ce mardi. L'Argentine qui affronte l'Égypte, à suivre sur l'antenne Afrique de RFI à 18h heure de Paris. Et puis à 22h, la Suisse fera face à la Colombie.
11: Gaëtan Plenet.
1: Merci d'être avec nous. Le retour de l'actualité africaine dans une petite vingtaine de minutes. D'ici là, on sera au Royaume-Uni où près de 10 000 noms de soldats vont être ajoutés au registre officiel des morts pour la patrie lors de la Première Guerre mondiale. Avec notre correspondante, on va tenter de comprendre pourquoi ça a pris autant de temps. Rebecca Chaillon sera notre invitée culture ce matin. Elle qui signe la pièce La Parabole du Seum, jouée en ce moment au Festival d'Avignon dans le sud de la France. Et puis on va parler du vitiligo. Ce sera notre conseil santé du jour. Mais d'abord, je vous en parlais dans le journal, le sommet de l'OTAN, aujourd'hui et demain.

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0: RFI, 7h à Paris, soccer en temps universel.
1: Andréane Mélard.
0: Bonjour à toutes et à tous. RFI Matin commence. C'est maintenant le début de 3 heures d'infos, de chroniques, de reportages et d'invités. On sera dans une heure à Damas où Emmanuel Macron est en visite et on parle aussi du début du sommet de l'OTAN. Notre invité à 8h20 ce matin, l'amiral Pierre Vendier, chargé de piloter la transformation de l'Alliance. D'abord à 7h, c'est le journal présenté par Julien Coquel-Rohem. Bonjour Julien.
2: Bonjour Andréane. À la une, impossible coup de tonnerre dans le ciel politique français. Marine Le Pen sera-t-elle tout à l'heure déclarée inéligible pour de bon à l'élection présidentielle de l'an prochain? On part dans un instant à la Cour d'appel de Paris qui doit rendre son jugement dans l'affaire des assistants parlementaires de son parti au Parlement européen. L'actualité également, c'est l'Iran où derrière la vitrine des obsèques d'Ali Khamenei, la répression ne fait qu'empirer, vous l'entendrez. Dans ce journal aussi, l'Ukraine au cœur du sommet de l'OTAN aujourd'hui en Turquie. Et puis les États-Unis battus à domicile et à plate couture. Cette nuit, l'élimination des Américains en Coupe du monde de foot, 4-1 contre la Belgique.
0: Rarement une décision de justice aura été aussi attendue.
2: Elle qui pourrait, pour la première fois en France, empêcher une candidature à l'élection présidentielle dans moins d'un an, la chef de file de l'extrême droite, Marine Le Pen, sera fixée cet après-midi sur son sort judiciaire et politique, et plus précisément sur son inéligibilité après 3 candidatures à l'Élysée. Le jugement de la Cour d'appel de Paris dans l'affaire des assistants parlementaires d'eurodéputés du Rassemblement National, ex-Front National, 25 prévenus dont le parti avait été condamné en première instance pour avoir détourné plusieurs millions d'euros de fonds européens. Bonjour Laura Martel.
3: Bonjour.
2: En direct avec nous de la Cour d'appel de Paris où à plus de 6 heures du jugement, les journalistes patientent déjà.
3: Oui, les juges ont eu 5 mois pour trancher. D'un côté, le parquet qui estime que Marine Le Pen a été l'instigatrice d'un système de détournement organisé et durable. De l'autre, la position de la chef de file du RN qui a concédé en appel qu'un délit a pu être commis, mais dans ce cas, ce n'était pas intentionnel, plaidant la bonne foi et ses avocats la relaxent. C'est l'idée d'un délit commis à l'insu de son plein gré, a ironisé le parquet qui a mis en avant dans ses réquisitions des échanges internes au parti et notamment ce mail dans lequel un eurodéputé alerte le trésorier. Ce que Marine nous demande équivaut qu'on signe des emplois fictifs. Réponse, je crois bien que Marine sait tout cela. 4 ans de prison dont un ferme et 5 ans d'inéligibilité ont été requis.
2: Et après cette décision attendue cet après-midi, Laura, quels sont les scénarios possibles quant à la candidature de Marine Le Pen ?
3: Eh bien, la relaxe écarterait évidemment tous les obstacles à sa candidature, mais en cas de condamnation, le chemin serait étroit. Première chose à prendre en compte, la peine complémentaire d'inéligibilité. Si elle est inférieure à 2 ans, Marine Le Pen serait éligible du fait, paradoxalement, de l'exécution provisoire qu'elle avait contestée en première instance et qui a fait démarrer la période d'inéligibilité au 31 mars dernier. Mais il faudra prendre en compte aussi l'éventuelle peine de prison ferme. Si elle est inférieure à 2 ans, Marine Le Pen pourrait avoir une peine aménagée sous bracelet qui n'empêcherait pas sa candidature. Mais là, elle-même a déjà fait connaître son choix. Pas question de faire campagne sous bracelet. Enfin, Marine Le Pen, comme le parquet, pourrait se pourvoir en cassation, ce qui suspendrait l'éventuelle peine de prison. Par contre, sur la suspension de l'inéligibilité, il y a un débat juridique qu'il n'est pas besoin de détailler, car là encore, Marine Le Pen a déjà dit que la décision de la Cour de cassation interviendrait trop tard pour faire campagne. Dans ce cas, c'est donc Jordan Bardella qui serait le candidat du RN.
2: Laura Martel, en direct de la Cour d'appel de Paris, on suit cette décision de justice avec vous tout au long de la journée.
0: C'est une visite historique selon l'agence officielle syrienne.
2: La première d'un chef d'État occidental depuis la chute du régime de Bachar al-Assad en Syrie en décembre 2024. Emmanuel Macron est arrivé hier soir à Damas pour rencontrer son homologue Ahmed al-Shara et pour soutenir, dit-il, une Syrie souveraine, unie dans sa pluralité et en paix avec ses voisins. Après déjà la levée des sanctions contre le pays, cette visite est-elle un signe que la Syrie revient dans le jeu des nations? C'est en tout cas ce qu'espéraient hier ces Damasènes rencontrés par Sophie Guignon.
4: Sur la route de l'aéroport de Damas, des drapeaux français ont été hissés pour accueillir Emmanuel Macron. Cette visite présidentielle donne de l'espoir à Imad Badr, épicier.
5: La visite de Macron à Damas nous donne de l'optimisme pour l'avenir. On était isolés de tous les pays du monde et maintenant on avance pas à pas. On sort de 15 ans de guerre, notre pays est très détruit. On va reconstruire la Syrie, mais j'espère que ça ne se fera pas sur le dos des citoyens.
4: Une reconstruction estimée à plusieurs centaines de milliards d'euros. Maya, médecin, rêve, elle, de pouvoir voyager avec moins de restrictions.
6: J'espère qu'il y aura plus de coopération entre les deux pays et plus de facilité de visa pour que les Syriens puissent voyager plus facilement en France. Que les Français reviennent en Syrie aussi, comme c'était avant.
4: Pour les jeunes, comme Akram El Hayek, 28 ans, c'est avant tout le travail qui compte.
7: Moi, je suis ingénieur et je travaille comme vendeur. Que ce soit moi ou mes amis, on pense tous à partir car il y a trop peu d'opportunités de travail. J'espère qu'il y aura plus d'opportunités d'emploi, que le pays soit plus facile pour nous.
4: Un jeune Syrien sur trois est sans emploi, d'après la Banque mondiale. Sophie Guignon, Damas RFI.
2: L'espoir des Syriens, notamment sur le plan économique, alors qu'Emmanuel Macron est à Damas, accompagné notamment des patrons de l'armateur CMA-CGM, Rodolphe Saadé, et de Total Energy, Patrick Pouyanné, le président syrien Ahmed Al-Shara, a vanté hier soir les énormes opportunités d'investissement en Syrie.
0: Dans la région, Julien, l'Iran à nouveau accusé d'avoir frappé des navires dans le détroit d'Ormuz.
2: Des responsables américains interrogés par le site d'information Axios imputent aux gardiens de la révolution des tirs de missiles contre plusieurs navires. Téhéran continue de revendiquer le contrôle du détroit d'Ormuz dans ses négociations avec les États-Unis. Et hier, Donald Trump a de nouveau menacé de finir le travail par la force, faute d'un accord avec Téhéran.
0: Le risque de nouvelles tensions alors que l'Iran se livre depuis samedi à un important exercice de propagande.
2: Les obsèques nationales d'Ali Khamenei, l'ancien guide suprême tué au premier jour de la guerre et dont la dépouille a traversé les rues de Téhéran hier avant d'arriver dans la ville sainte de Qom, des foules immenses se sont rassemblées pour lui rendre hommage et afficher leur soutien au régime. Mais la réalité vécue par les Iraniens est tout autre. Une répression qui ne fait qu'empirer et qui devient de plus en plus difficile à raconter, Oriane Verdier.
8: Nos derniers échanges remontent au massacre de janvier dernier. Celle que nous appellerons Azadeh pour sa sécurité était alors sous le choc après le bain de sang mené par les autorités contre les manifestations anti-régime. Et puis il y a eu la guerre et rapidement la mort du guide suprême. La jeune femme a alors cru à un changement. J'étais heureuse, dit-elle, mais nous ignorions qu'il y avait autant de commandants chez les gardiens de la révolution, poursuit-elle. Les États-Unis et Israël en ont tué beaucoup, mais eux sont toujours au pouvoir. Aujourd'hui, elle avoue être désespérée entre la destruction, impossible retour de la guerre, l'inflation, le chômage, la répression et l'abandon de la communauté internationale. Les gens disent que les Iraniens doivent changer eux-mêmes leur régime. Mais comment voulez-vous qu'on fasse, lance-t-elle. Ils ont tué plus de 40 000 personnes en janvier. Mais eux, ils sont toujours là. Azadeh accuse le régime de chercher à créer la division au sein même de la population iranienne en choyant leur soutien et en oppressant les autres. Elle prend l'exemple de ses collègues, professeurs, 20 sont opposants et 2 soutiens du régime. Mais ils ont le pouvoir, explique-t-elle. Ils peuvent facilement nous faire arrêter ou même nous faire pendre. Notre interlocutrice prend soin de supprimer chaque message après réception. Cet échange pourrait lui coûter la vie.
2: Oriane Verdier.
0: Plus de 430 drones ukrainiens lancés vers Moscou et un mort dans une attaque sur la région russe de Belgorod cette nuit.
2: Alors qu'hier, des frappes russes sur l'Ukraine ont fait au moins 28 morts, le conflit sera de nouveau aujourd'hui au cœur du sommet de l'OTAN qui s'ouvre à Ankara. Volodymyr Zelensky est attendu en Turquie pour un dîner de travail avec ses homologues et une rencontre avec Donald Trump, avec une priorité, obtenir la garantie de nouvelles livraisons de munitions pour la défense antiaérienne ukrainienne, Lucas Lazo.
9: Le président Zelensky l'a reconnu quelques heures à peine après cette nouvelle attaque. L'armée ukrainienne n'a pas été capable d'intercepter les missiles balistiques qui ont visé Kiev dans la nuit de dimanche à lundi. L'Ukraine fait face à une pénurie critique et inédite d'intercepteurs pour ses systèmes Patriot, aujourd'hui les seuls capables de protéger son ciel contre ce type de missiles russes. À la veille du sommet de l'OTAN, Volodymyr Zelensky a donc décidé de mettre la pression sur ses alliés tant que les munitions pour armer les Patriot restent dans les entrepôts occidentaux, affirme-t-il. Cela ne fera qu'encourager la Russie à poursuivre ses frappes contre des immeubles résidentiels. Les Patriotes, c'est donc la priorité ukrainienne à Ankara, mais Kiev attend aussi une confirmation plus large, celle d'une aide militaire de 70 milliards d'euros pour 2026, un engagement qui devrait inclure des équipements, de l'assistance et de la formation, mais auquel Washington ne devrait pas contribuer directement. Le président ukrainien devrait également rappeler le prix payé par son pays pour la sécurité euro-atlantique, tout en maintenant la perspective d'une adhésion future futur à l'Alliance. À Kiev, Lucas Lazo, RFI.
2: Et le sommet de l'OTAN où les Européens vont à nouveau tenter de montrer à Donald Trump leurs efforts pour augmenter comme il le veut leurs dépenses de défense. Des contrats d'armement se comptant en dizaines de milliards de dollars selon le secrétaire général de l'Alliance, Mark Rutte. Le président américain estimait encore jeudi dernier qu'il était ridicule pour les États-Unis de maintenir une relation unilatérale avec l'Alliance Atlantique.
0: C'est une étape de plus dans le divorce entre la France et le Burkina Faso.
2: Après la rupture unilatérale des relations diplomatiques entre les deux pays annoncée le 26 juin par la junte à Ouagadougou, elle prend désormais forme des deux côtés. Plus aucun diplomate français n'est présent au Burkina Faso depuis la semaine dernière. Et les diplomates burkinabés en France avaient jusqu'à hier soir pour plier bagages. Eva Massi.
10: Le rappel des diplomates burkinabés présents en France et celui des diplomates français au Burkina Faso était prévu et suit la feuille de route initiée par Ouagadougou. Le 26 juin, le régime du capitaine Ibrahim Traoré avait annoncé de façon unilatérale la rupture des relations diplomatiques avec la France en accusant Paris d'activisme incessant contre ses intérêts et de soutien à des réseaux subversifs. Suite à cette annonce, le chargé d'affaires du Burkina Faso à Paris avait été convoqué, le Quai d'Orsay lui signifiant dans un esprit de réciprocité que le personnel diplomatique burkinabé devrait également quitter la France sous 7 jours, soit jusqu'à ce lundi soir. Les autorités de Ouagadougou accusent la France de soutenir des groupes terroristes, ce que Paris dément et qualifie d'allégation complètement fausse. Le Quai d'Orsay ajoute « Nous condamnons fermement toutes les attaques terroristes et réitérons notre plein soutien aux populations qui sont les premières victimes de la crise en cours ». Cette rupture intervient après le départ des forces françaises du Burkina Faso, le rappel de l'ambassadeur de France à Ouagadougou et le rapprochement des autorités burkinabées avec de nouveaux partenaires, notamment la Russie.
2: Eva Massi.
0: Et puis la Coupe du Monde de foot et les États-Unis écrasés cette nuit par la Belgique.
2: Malgré la présence sur le terrain de leur meilleur buteur Folarin Balogun après l'annulation polémique de son carton rouge par la FIFA à la demande de Donald Trump, il aurait fallu cette fois plus qu'un coup de fil du président américain pour échapper à la réalité du terrain, le naufrage de la sélection américaine battue 4-1.

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0: filles, 9h à Paris, 10h à Ankara.
1: Andréane Mélard.
0: Et 7h en temps universel, l'heure de retrouver Julien Coquerel-Rohem pour le journal.
2: Et à la une des promesses sonnantes et trébuchantes pour tenter de contenir la colère de Donald Trump, les pays européens de l'OTAN vont sortir à nouveau le carnet de chèques aujourd'hui. Pour montrer à Donald Trump qu'ils tiennent leurs engagements sur leurs dépenses militaires, on retrouve dans un instant notre envoyé spécial au sommet d'Ankara. Dans l'actualité également, Marine Le Pen bientôt fixée sur son avenir politique, la triple candidate de l'extrême droite à l'Elysée connaîtra aujourd'hui la décision de la Cour d'appel de Paris sur son inéligibilité dans l'affaire des assistants parlementaires du Rassemblement National au Parlement européen. L'info ce matin, c'est aussi l'Iran, accusé de nouvelles frappes dans le détroit d'Ormuz, alors que les obsèques d'Ali Khamenei se poursuivent aujourd'hui. Un signe de détente entre Madagascar et les Comores, la liaison aérienne va bientôt reprendre entre les deux pays. Et puis, c'en est fini pour les États-Unis, éliminés cette nuit de leur propre Coupe du Monde de foot par la Belgique.
0: Des promesses pour tenter encore une fois d'amadouer Donald Trump.
2: Lui qui disait encore jeudi dernier trouver ridicule que les États-Unis maintiennent une relation unilatérale, selon lui, avec l'OTAN. Lui qui menace régulièrement de quitter l'Alliance Atlantique. Le président américain attendu à Ankara aujourd'hui pour un sommet de l'OTAN dont l'ordre du jour va beaucoup ressembler à celui de l'an dernier. Bonjour Julien Chavanne.
3: Bonjour à tous.
2: Envoyé spécial de RFI pour suivre ce sommet en Turquie où Donald Trump sera une nouvelle fois au centre de l'attention et où les Européens vont encore une fois lui parler d'argent.
3: Exactement, hein, parce que depuis un an, Donald Trump met la pression sur ses alliés pour qu'ils dépensent plus et vite, et il y a en quelque sorte relevé les compteurs à Ankara. L'objectif affiché, c'était les fameux 5%, 5% du PIB fixé l'an dernier aux Pays-Bas. Alors Mark Rutte, le secrétaire général de l'ONU, éternel optimiste, assure que tout va bien se passer, que les alliés des États-Unis ont mis la main au portefeuille comme jamais, plus de 120 milliards d'euros en plus en seulement un an. Mis à part l'Espagne qui résiste, tous ont joué le jeu, des dizaines de milliards de dollars de contrats sont annoncés. Mais pas sûr que cela suffise à contenter le président américain, toujours vexé de ne pas avoir été suivi dans sa guerre contre l'Iran, d'autant plus qu'il promet des annonces ici, une OTAN 3.0, selon les mots de son ministre de la guerre Pete Hegseth. Les Européens angoissent déjà à l'idée que la Maison-Blanche accélère encore son désengagement.
2: Et tout ceci, Julien, va se jouer chez Recep Tayyip Erdogan, le président turc et hôte de ce sommet, que les Européens regardent toujours avec méfiance, mais qui est peu à peu devenu incontournable.
3: D'autant plus que la Turquie, hein, c'est la deuxième force de l'OTAN derrière les États-Unis. Ce n'est donc pas vraiment le moment de s'en passer alors que Washington s'en détourne. Puissance militaire, acteur diplomatique de taille, la Turquie soutient militairement l'Ukraine, mais garde toujours des relations avec la Russie. En plus, Donald Trump aime bien Recep Tayyip Erdogan, le président turc qui veut profiter à fond de ce sommet pour mettre un pied dans la défense européenne et aussi pour en faire la vitrine de son pouvoir. Les rues d'Ankara sont couvertes d'affiches aux couleurs de l'OTAN. Et la police aussi est omniprésente.
2: Et à l'image de la répression menée par le pouvoir ces derniers jours.
3: Des centaines d'arrestations dans les rangs de l'opposition, des journalistes interdits d'accès au sommet. Deux journalistes turcs ont encore été interpellés et placés en garde à vue ces dernières heures, dans le silence pesant des pays invités qui ne veulent surtout pas brusquer leur hôte. Mark Rutte, le chef de l'OTAN, a osé un léger rappel à l'ordre hier en conférence de presse.
4: La démocratie ne se résume pas aux élections. Elle implique aussi, bien entendu, que les citoyens puissent organiser des manifestations s'ils le souhaitent. C'est donc bien plus que de simples élections libres.
3: Et c'est dans une ville donc sous cloche que les dirigeants de l'OTAN sont attendus dans les prochaines heures ici à Ankara.
2: Julien Chavanne, merci beaucoup. Vous suivez sur place ce sommet de l'OTAN où est attendu aussi Volodymyr Zelensky, le président ukrainien, qui doit rencontrer ses homologues ce soir et s'entretenir demain avec Donald Trump pour tenter notamment d'obtenir la garantie de nouvelles livraisons de munitions pour la défense anti-aérienne ukrainienne. Les frappes de l'armée russe ont encore tué 28 personnes au moins hier en Ukraine. De son côté, l'armée ukrainienne qui continue son offensive aérienne contre le territoire russe, le maire de Moscou annonce que plus de 430 drones ont été lancés vers la capitale russe dans la nuit. Le gouverneur de la région de Belgorod annonce de son côté que des frappes répétées de missiles ukrainiens ont fait au moins un mort et provoqué l'incendie d'une infrastructure.
0: En France, Julien, c'est un événement judiciaire, mais surtout politique aujourd'hui.
2: Et un possible coup de tonnerre à moins d'un an de l'élection présidentielle. Marine Le Pen pourrait-elle être empêchée de s'y présenter ? Elle le saura cet après-midi quand la Cour d'appel de Paris rendra son jugement dans l'affaire des assistants parlementaires du Rassemblement National au Parlement européen. 25 prévenus, dont le parti d'extrême droite, avaient été reconnus coupables en première instance d'avoir mis en place un système pour détourner des millions d'euros d'argent public. La triple candidate à l'Élysée avait été condamnée en mars 2025 à 4 ans de prison, dont 2 ans ferme, 100 000 euros d'amende et surtout 5 ans d'inéligibilité. Raphaël Delvolvé, c'est donc l'heure de vérité.
5: Ce sera soit noir, soit blanc. Marine Le Pen a en tout cas tout fait pour que la situation soit connue dès ce soir, quitte à réduire ses chances de candidater. Une peine d'inéligibilité de 2 ans maximum assortie d'une peine de prison ne nécessitant pas de bracelet électronique, et elle se présente un scénario génial dans l'esprit d'un haut responsable de la campagne du RN. Il ajoute, on aurait ainsi l'effet porteur phénix renaissant de ses cendres. En revanche, toute autre décision plus sévère disqualifierait Marine Le Pen. Cette issue très possible a été anticipée et impliquerait un rapide passage de relais à Jordan Bardella et un rôle inédit à assumer pour la leader naturelle du RN. Outre faire campagne pour son dauphin, elle devra aussi veiller à la cohésion du parti, au sein duquel des fissures entre les entourages bardellistes et marinistes sont apparues sur le fond et sur la forme pendant la séquence judiciaire. Bref, l'enjeu est important et les conséquences devraient atteindre en réalité tout le spectre politique. Et à cette heure, cette décision lourde n'est connue que par les seuls 3 juges de la Cour d'appel.
2: Raphaël Delvolvé, le jugement de la Cour d'appel attendu cet après-midi et le verdict politique prévu ce soir. Marine Le Pen tranchera la question de son avenir dans le journal de 20h de TF1. Jordan Bardella, qui pourrait devoir la remplacer, se dit serein et prêt à assumer les conséquences de la décision d'aujourd'hui.
0: À la une également, l'Iran, à nouveau accusé d'avoir frappé des navires dans le détroit d'Ormuz.
2: L'agence maritime britannique évoque un tir de projectile non identifié sur un navire de transport de carburant au large d'Oman. Des responsables américains interrogés par le site d'information Axios vont plus loin et imputent aux gardiens de la révolution des tirs de missiles contre plusieurs navires. Le risque de nouvelles tensions en marge des négociations avec les États-Unis. Et alors que l'Iran se livre depuis samedi à un immense exercice de propagande, les obsèques nationales de l'ancien guide suprême Ali Khamenei, pour lesquelles Téhéran a autorisé plusieurs médias étrangers, dont RFI, à entrer dans le pays après plusieurs mois de refus de visa. Il fallait pour la République islamique pouvoir montrer au monde entier les images de foules immenses venues rendre hommage à Ali Khamenei, tué au premier jour de la guerre le 28 février. Montrer aussi la colère des partisans du régime qui appellent désormais à la vengeance avec des propos particulièrement radicaux. Reportage à Téhéran, Sami Bourlifa.
6: Au nom de Dieu, je m'appelle Doudaki et je suis citoyenne iranienne.
7: Je vois que vous avez entre les mains cette pancarte qui représente Donald Trump avec un viseur sur la tête et il y a écrit « There will be blood », donc le sang sera versé. Donc c'est ça votre message? Vous voulez que Donald Trump soit tué?
6: Tous les gens ici sont les soldats du martyr Khamenei et les soldats n'abandonnent jamais leur commandant. C'est Trump qui a tué Khamenei, alors nous souhaitons sa mort. Les propos sont radicaux. Non, ce qui est radical, c'est d'avoir bombardé une école au premier jour de la guerre et d'avoir tué près de 160 personnes, dont 120 enfants, rappelle avec amertume Doudaki. La colère est immense, brûlante. Elle surprend même Farshid. En 2020, ce partisan de la République islamique a participé aux funérailles de Qassem Soleimani, commandant des gardiens de la Révolution, lui aussi tué par une frappe américaine. À l'époque, les gens étaient dans le chagrin, mais aujourd'hui, les slogans scandés sont différents. Ils traduisent un sentiment profond, ça sort des tripes. Certains réclament la vengeance, et ce ne sont pas des slogans de circonstance, ils sont l'expression profonde de la société. Mais sont-ils représentatifs de la société iranienne ou uniquement des partisans de la République islamique?
7: Let's say of the Islamic Republic supporters.
6: You see the crowd. Ils sont surtout représentatifs des partisans de la République islamique. Mais regardez autour de vous, ils ne sont pas peu nombreux, conclut Fachi. Sami Bourlifa, Téhéran. RFI.
2: Et une foule nombreuse encore ce matin dans la ville sainte de Qom, au sud de Téhéran, où la dépouille d'Ali Khamenei est arrivée hier après un long cortège dans les rues de la capitale. Le cercueil prendra aujourd'hui la route de l'Irak avant de retrouver la ville iranienne de Mashhad, où il sera inhumé jeudi.
0: RFI 8h10 à Dublin, l'Irlande est à Strasbourg aujourd'hui.
2: Dublin assure depuis le 1er juillet et jusqu'au 1er janvier la présidence tournante du Conseil de l'Union européenne, et le Premier ministre du pays est au Parlement européen.

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0: Merci de rester à l'écoute de RFI. Il est midi à Paris et 10h en temps universel. Le journal, c'est tout de suite avec vous, Karine Bellicha, bonjour.
1: Bonjour Caroline, bonjour à tous. La visite en Syrie d'Emmanuel Macron se poursuit malgré l'explosion de deux bombes à Damas ce matin, à proximité de l'hôtel où le président français a passé la nuit. Il rencontre actuellement son homologue Ahmed Al-Shara au palais présidentiel. La lecture du délibéré à Paris va durer plusieurs heures. Un arrêt de la cour d'appel en forme de premier acte de la présidentielle qui aura lieu l'année prochaine en France. Marine Le Pen, en tête des sondages, sera fixée sur son sort et saura si elle peut ou non se présenter. Ankara se barricade pour accueillir le sommet de l'OTAN dans la capitale turque. Les Européens sont bien décidés à prouver aux États-Unis de Donald Trump leur volonté de prendre en main la sécurité du vieux continent. La visite en Syrie d'Emmanuel Macron se poursuit donc malgré la double explosion qui a secoué les abords de l'hôtel où séjourne le président français. On retrouve tout de suite Sophie Guignon en direct à Damas. Bonjour Sophie, la visite continue malgré tout.
2: Oui, absolument. Cette visite présidentielle continue presque comme si de rien n'était au palais présidentiel. Les deux présidents, Emmanuel Macron et Ahmed Al-Shara, sont arrivés devant les délégations et viennent à l'instant de faire leur discours. Il a été beaucoup question de la reconstruction, du fait que la Syrie est un pays situé à un endroit stratégique, de tous les corridors énergétiques et de transport dans la région. Ce sont des discours qui sont résolument tournés vers l'avenir pour tenter de restabiliser la Syrie après plus de 13 années de guerre. Cette visite présidentielle, elle est très importante pour la Syrie, puisque avec Emmanuel Macron, il y a plusieurs grands chefs d'entreprise françaises. J'ai pu apercevoir notamment Rodolphe Saadé, le patron de CMA-CGM. J'ai pu m'entretenir également ce matin avec Patrick Pouyanné, le PDG de Total Energy. Et dans l'après-midi, plusieurs contrats devraient être annoncés.
1: Sophie Guignon en direct de Damas. Marine Le Pen va-t-elle être condamnée comme en première instance pour détournement de fonds du Parlement européen au profit du Front National de l'époque ? Condamnation à 4 ans de prison dont 2 fermes en première instance, 100 000 euros d'amende et surtout 5 ans d'inéligibilité avec exécution provisoire. La question sera tranchée cet après-midi par la Cour d'appel de Paris, un événement judiciaire mais surtout politique. Raphaël Delvolvé, c'est donc le jour de vérité pour la patronne de l'extrême droite et sa famille politique.
3: Ce sera soit noir, soit blanc. Marine Le Pen a en tout cas tout fait pour que la situation soit connue dès ce soir, quitte à réduire ses chances de candidater. Une peine d'inéligibilité de 2 ans maximum assortie d'une peine de prison ne nécessitant pas de bracelet électronique. Et elle se présente un scénario génial dans l'esprit d'un haut responsable de la campagne du RN. Il ajoute, on aurait ainsi l'effet porteur phénix renaissant de ses cendres. En revanche, toute autre décision plus sévère disqualifierait Marine Le Pen. Cette issue très possible a été anticipée et impliquerait un rapide passage de relais à Jordan Bardella et un rôle inédit à assumer pour la leader naturelle du RN. Outre faire campagne pour son dauphin, elle devra aussi veiller à la cohésion du parti, au sein duquel des fissures entre les entourages bardellistes et marinistes sont apparues sur le fond et sur la forme pendant la séquence judiciaire. Bref, l'enjeu est important et les conséquences devraient atteindre en réalité tout le spectre politique. Et à cette heure, cette décision lourde n'est connue que par les seuls 3 juges de la cour d'appel.
1: L'audience commence dans 1h30 maintenant et ce soir, Marine Le Pen sera au journal télévisé de TF1 pour acter sa candidature ou son renoncement. Plusieurs contrats d'armement ont déjà été annoncés par le patron de l'OTAN à l'ouverture du sommet d'Ankara. Un 10e Airbus va notamment rejoindre la flotte de ravitaillement en vol de l'Alliance Atlantique. Des contrats destinés à démontrer l'engagement des Européens à développer leur capacité de défense, comme le réclame à corps et à cri le président américain. Annonce stratégique pour tenter de l'amadouer avant l'ouverture des débats. Les Européens désormais bien conscients de la nouvelle donne depuis depuis le retour de Donald Trump à la Maison-Blanche et les premières annonces américaines de retrait de troupes en Europe. Tous se sont engagés à consacrer au moins 5% du PIB à leurs dépenses de sécurité d'ici 10 ans. Pour accueillir les dirigeants des 32 pays de l'OTAN, la capitale turque est soumise à des mesures de sécurité draconiennes et les autorités ont procédé ces dernières semaines à des arrestations massives dénoncées par l'opposition à Ankara, à Nandlower.
4: Choisi pour accueillir le sommet de l'OTAN, Ankara n'a pas l'habitude d'une telle attention internationale d'ordinaire réservée à sa grande sœur d'Istanbul. Pendant 2 jours, 32 chefs d'État et de gouvernement, une centaine de ministres et les milliers de membres des différentes délégations sont réunis dans la capitale, soumise à un impressionnant dispositif de sécurité. Près de 49 000 policiers, plus de 7 000 gendarmes et quelques 600 personnels de cybersécurité sont mobilisés, avec une surveillance maximale autour du palais présidentiel qui accueille l'événement. La plupart des axes routiers sont bloqués, des voitures de police installées à tous les carrefours, des équipes avec chiens et certaines à cheval patrouillent sur les principaux sites. Survolés en permanence par des hélicoptères, Ankara semble à l'arrêt. De nombreux fonctionnaires ont été mis en congé et les concerts, remises de diplômes et autres manifestations interdits du 28 juin au 10 juillet. Les autorités turques ont aussi procédé à plusieurs centaines d'arrestations ces 2 dernières semaines, dont celles de journalistes, avocats et syndicalistes, des mesures fustigées par l'opposition et des ONG de défense des droits humains qui dénoncent, je cite, un état d'urgence officieux. Anandloor Ankara, RFI.
1: Comme à Téhéran hier, une marée humaine a envahi les rues de la ville sainte de Qom, au sud de la capitale, au 4e jour des funérailles du guide suprême Ali Khamenei, tué dès le début de la guerre lancée par les États-Unis et Israël fin février. La dépouille de l'ancien dirigeant iranien passera ensuite par l'Irak voisin, qui rassemble une importante communauté chiite, avant d'être inhumé à Mashhad, dans le nord-est de l'Iran. Des funérailles en grande pompe organisées comme une démonstration de force du régime, mais le fils et successeur d'Ali Khamenei, Mojtaba, n'est toujours pas apparu en public depuis sa nomination. Dans le détroit d'Ormuz, le trafic a repris, mais la situation est loin d'être stabilisée pour autant. Selon le site américain Axios, l'Iran a tiré 2 missiles au large d'Oman. Un tanker a été touché sans faire de blessés. La canicule s'installe une nouvelle fois en Europe, conséquence du réchauffement climatique, du Portugal au Royaume-Uni jusqu'aux pays de l'Est. En Espagne, l'alerte rouge à la chaleur est déclarée dans plusieurs régions. En France, 61 départements sont placés en vigilance orange canicule. Des chaleurs extrêmes qui s'accompagnent aussi d'incendies, tandis que les effets du réchauffement climatique se renforcent donc un peu partout dans le monde. Une première salve de financement à destination des pays qui en subissent le plus les dégâts pourrait être décaissé cette semaine. Ça s'appelle le Fonds Pertes et Préjudices. 2 ans et demi après sa création, son conseil d'administration se réunit à partir d'aujourd'hui et pour toute la semaine. 4 premiers projets de réparation de dégâts climatiques devraient être ainsi acceptés dans les Caraïbes et en Afrique. Jérôme Bosman et Simon Rosé.
5: C'était une demande de longue date des pays en développement. Ils ne sont pas responsables du changement climatique, mais en subissent le faux réparé. Et l'argent manque alors pour d'autres investissements. Le fonds Pertes et Préjudices est donc censé répondre à ce problème, alimenté par les pays riches, pour financer des projets de réparation à la suite de catastrophes climatiques. Ces premiers versements devraient être validés cette semaine pour des projets en Haïti, en Jamaïque, en Côte d'Ivoire et au Nigeria. Seuls 4 projets, c'est peu. Brenda Moellet est membre de la collaboration sur les Pertes et Préjudices, une organisation de la société civile.
6: Le grand nombre de demandes qui ont été déposées, il y en a eu 198, illustre bien les besoins du terrain. L'enveloppe actuellement attribuée ne s'élève cependant qu'à 250 millions de dollars. 250 millions disponibles, alors qu'il faudrait près de 3 milliards si on additionne les besoins de toutes les demandes reçues. On doit donc trouver un moyen d'abonder ce fonds, sans quoi on ne pourra pas répondre aux besoins des pays en développement.
5: Car les pays riches rechignent à mettre la main à la poche. Un peu plus de 800 millions de dollars ont été promis depuis la création du fonds, il y a 2 ans et demi, et seule la moitié a effectivement été versée.
1: La suite de la Coupe du Monde de football et l'élimination des États-Unis hier. Folarin Balogun a joué comme le voulait Donald Trump, mais ça n'a pas suffi. La Belgique s'est imposée, confessant un petit supplément d'âme après la décision controversée de la FIFA. Tout de suite, Emmanuel Bastide, bonjour.
7: Merci, Karine Melicha. Prochain journal dans 50 minutes.
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9: Louis est jardinier en

0: qui a eu cette idée géniale. J'ai laissé carte blanche à Gérard, et je dois dire que c'est pas du tout ça que j'attendais. 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Alors, ça, moi, je suis comme vous. Hein. C'est beaucoup trop choquant. Non, ça, vraiment, Gérard, t'as dû m'en parler. Hein.
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Personne ne sait ce qui se passe aujourd'hui parce que personne ne veut qu'il se passe quelque chose. En réalité, on ne sait jamais ce qui se passe, on sait simplement ce qu'on veut qu'il se passe. Et c'est comme ça que les choses arrivent. En 17, Lénine et ses camarades ne disaient pas « nous allons faire la révolution parce que nous voulons la révolution ». Ils disaient « toutes les conditions de la révolution sont réunies, la révolution est inéluctable ». Ils ont fait la révolution qui n'aurait jamais eu lieu s'ils ne l'avaient pas faite, et qu'ils ne l'auraient pas faite, ils n'avaient pas pensé qu'elle était inéluctable uniquement parce qu'ils la voulaient. Je vois quelque chose a bougé dans ce monde, ça a toujours été pour le pire. Vous voyez pourquoi personne ne bouge? Personne n'ose provoquer l'avenir. Il faudrait être fou pour provoquer l'avenir.

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0: T'es sûr que tu veux prendre le bus? 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
1: 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Le mec fait gaffe à ce qu'il dépense.
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0: n'arrivera jamais.
1: Putain, cette merde, elle arrête pas de passer.
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1: Eh hey, mais on est le 11 novembre, c'est pas férié.
0: Si.
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0: On rentre ?

0: fais quoi, t'écris ?
1: Ouais, j'écris mon CV. Là, il y a un trou de 10 piges, je comprends pas où je suis passé.
0: Sérieux ?
1: Bah ouais, mais bon.
0: Non, mais sérieux, t'es vraiment en train d'écrire ton CV ?
1: Bah bien sûr, j'écris mon CV. 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
0: Ouais, je vois, après, ça sert à rien de flipper. 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
6: It's okay with me.
7: Oh, oh.
8: Un privé à Babylone.
9: Après, les problèmes de justice, ce sont des fautes individuelles. Désormais, la canicule, ce sont aux professeurs, aux directeurs d'école, je crois, de juger si on doit ouvrir ou fermer les classes, une école.
10: Les mairies aussi.
9: Les mairies. Voilà. En fait, on décentralise et surtout, on branle rien à haut niveau. Et comme ça, on est un peu tranquille, quoi.
10: Non, mais attends. Quand même, le ministre s'est mis dans les conditions de travail des enseignants. Il n'a pas allumé son ventilateur.
9: C'est quand même cool, ça.
10: Tu vois, il s'est dit voilà.
11: Ah, on parle politique aujourd'hui. Ah bon, c'est bon là.
10: Non, là, c'est même plus de la politique. Là, c'est de la merde.
9: 634e enquête du privé. C'est moi, Gonzalo. Aujourd'hui, sur les chemins de Babylone, en direct depuis l'équateur. L'équateur.
10: Alors, quand on t'avait dit ramène-nous le soleil, t'étais pas obligé de faire autant, quoi. T'as bu.
9: Mister Guy est là. Toi, t'es reposé, toi.
10: Ouais, ça va, ouais. comme beaucoup, ouais.
9: Dernier vendredi du mois, Yo-Yo Man.
12: Il est fatigué.
9: Comment vas-tu, Yo-Yo Man?
13: Toujours.
14: Bah, ça va.
9: Pleine forme?
14: Oh, oui.
9: T'as la clim?
14: En pleine semaine? Où ça? J'ai pas les moyens, moi. Pour les riches, la clim.
9: Il est venu,
14: Bernard Arnault.
9: Il est venu comme le mois dernier avec son bro. Salut Fabien.
15: Salut Manu. Salut tout le monde d'ailleurs.
9: La forme?
15: Bah ouais, chaud comme tout le monde. De toute façon, il y a pour faire autrement. Hein.
9: Le sieur Romero est comme moi, dégoulinant. Comme quoi les hispanophones, ils ont du mal.
15: C'est vrai qu'on a vraiment beaucoup de mal. Bonsoir.
9: Alors, de quoi sera-t-il question aujourd'hui? On laissera développer Yo-Yo, le chef de meute. Moi, en attendant.
11: Le chef de meute.
9: En attendant.
11: Tu savais ce que je suis éléphiste?
10: T'as fait attention à t'envoyer sur France Culture. Attention à toi.
9: Deux sons de mes vacances. On va démarrer. Celui-là, je le dédie d'ailleurs à Fabien, parce que je crois qu'il pourrait aimer. C'est Bad Bunny. Moi, j'ai découvert Bad Bunny.
10: Et c'est chouette.
9: Je trouve ça super bien.
15: Je te dirai ça après.
9: Ça s'appelle Café con Ron. Et ça, c'est pas mal, ça.

0: Moi, le rap comme ça, j'aime bien.
1: Qu'est-ce qui t'arrive là?
0: Eh ben.
1: Non, mais là, franchement, là, parce que.
0: La musique des vacances.
1: Pendant je sais pas combien de temps tu as le rap, le reggaeton en vacances.
2: Ouais, bravo. Pour la farniante, c'est pas mal.
1: Je ne te reconnais plus.
3: C'est du rap donc... musical, c'est bien ça.
0: Exactement. Bien, Vince Staples, tout l'album est bien. L'album s'appelle Cry Baby, avec un petit cochon qui porte un teddy américain. Un petit cochon qui pleure. Et.
1: Comment?
0: Un petit cochon qui pleure.
2: Ah, ça c'est bien. Hein.
0: Pas que les oreilles. Juste comme ça. Ouais. Vince Staples repéré dans la matinale de France Inter avec la seule chronique intéressante du 7-9. Et puis juste avant c'était Bad Bunny. Bah voilà, j'ai écouté ça avec les filles. Et maintenant je vous laisse la main. Alors le chef de crew, c'était quoi aujourd'hui cette affaire?
3: Bah ouais, de nous inviter en trio. Fabien, Philippe et puis moi. Et comme on va tous les trois à Binic. En solitaire.
2: Comme tu veux.
3: Et cette année, on va pas en camping. Ça va changer.
1: Bah si, quand même.
3: Deux années de suite de camping, c'était un peu de trop.
2: On va au camping, mais on va dans un logement.
3: On va pas dans une tente.
2: Plus soft,
0: ah oui, vous allez dans ce qu'on appelle un mobilo.
2: Un mobilo. Exactement.
3: Pour nous trois.
0: Donc, camping en dur.
3: On s'est dit, on va prendre ce qu'on aime Binic, puisqu'on est tous les trois dans le coup.
2: C'est bien.
0: C'est un festival.
3: Et on y est allé quand même pas mal de fois avec Fifi, surtout, et Fabien, on y est allé l'année dernière.
0: C'est un festival que vous appréciez toujours?
3: Bien sûr.
2: Ouais, plus ou moins, ouais, mais. oui, quand même.
3: Il y a oui, c'est, quand même c'est un peu évolué. Maintenant, c'est payant.
2: Un peu violente, quoi. moi, je l'ai apprécié, par contre, par rapport au disque que me ramenait Hervé et tout ça, parce que moi, j'ai jamais pu y aller. C'est seulement la deuxième année que j'y vais. Parce qu'à chaque fois, je travaillais, je pouvais pas y aller pendant les périodes de.
3: C'était le village du
2: C'était foutu. Et puis je raconte pas l'anecdote qu'on a eue avec Hervé.
1: Non, c'est trop drôle.
2: C'est là, on n'a pas le droit, c'est là.
0: Tout à l'heure.
2: Tout à l'heure.
0: Vous démarrez avec quoi?
3: Justement, parler d'Hervé, c'est un morceau qu'Hervé écoutait beaucoup. Donc Fabien a forcément écouté beaucoup et qu'il aime bien, c'est ça.
2: Ah, tout à fait, un truc super.
3: Alors, un des frères Corbett, des Australiens de Shifting Sands, il joue avec sa fille dans un autre style qu'avec son frère avec les Six Feet X où il se tape dessus, tu sais, tout ça. Là, c'est plus calme.
0: Bien, et ça nous fait l'occasion de faire une bise et une pensée à Hervé.
2: Voilà. Allez.
0: Hop.
2: C'est parti.

0: Hey, on va laisser parler le Normand Villet.
1: Oui.
0: On vient d'écouter quoi à l'instant?
1: Alors Gentle Ben, qui est donc le frère de l'autre frère Corbett, donc qui est très bien aussi dans ses concerts et assez impressionnant parce que bon, il est vachement scénique, donc très intéressant.
0: Cool.
1: Par rapport à quand ils sont tous les deux, ils font une autre musique et puis après chacun de leur côté. Une musique différente, donc c'est vraiment très intéressant.
0: La semaine passée, on a revisité l'histoire musicale hébroïcienne. Toi, t'aimais bien les Rhodes?
1: Oui, bien sûr, oui, bien sûr. Ouais. Oui, j'étais, on va pas dire que j'étais fan, mais oui, bien sûr, oui, j'ai aimé ça. Oui.
0: Première période, la deuxième.
1: Avec Totoche, ouais, bah, étant donné que c'était un ami, donc oui, je sortais beaucoup avec lui. Donc ouais, c'était très bien.
2: Au 106, donc, dans pas longtemps.
1: Il repasse au 106 ouais, au mois de...
2: Mine de rien, ils font quand même pas mal de dates hein, depuis cette année. Hein.
3: Oui, j'ai
2: ils ont été à droite.
3: Bien, moi aussi, droite je vous rappelle hein, quand même. Hein. Ça nous rappelle notre jeunesse quand même.
0: T'aimais bien toi?
3: Ah bah oui, moi j'aimais bien, super. Bah, j'en ai fait des... Il y a une époque, j'organisais des petits concerts quand même, genre faire de la musique avait, bah, avec les Rhodes qui passaient et tout ça, ouais, avec Christian Roux. Notre ami Christian qui est parti maintenant. Hein. je vous montre pas, on vous décrit pas ce que tu es en train de lui faire de Manu, mais.
1: Ça non plus, faut pas.
3: Ah, ça non plus.
2: Tu veux dire qu'il est en train de se dessaper, c'est ça, parce qu'il a trop chaud?
0: J'ai très chaud. Ouais, ouais. J'ai très chaud.
2: Il va nous faire une trémolo dans pas longtemps.
0: Oui, mais attention. J'ai 25 kilos ou 30 kilos de plus que trémolo.
2: Ouais,
0: toi, les Rhodes, t'aimais bien?
4: Les Roadrunners?
0: Ouais.
4: Oui, j'aimais bien, ouais. Ouais, je les ai vus en concert pas mal de fois même, hein. Même au Gibus.
0: T'étais plutôt la Gamnes peut-être?
4: Non, plutôt Roadrunner quand même.
1: Il attend le coup de fusil.
2: Pour revenir à Gaonès, il cherche le clash.
4: Le problème d'Air Gaonès, c'est que c'était bien au début, très bien quand il jouait bien, quand il jouait simplement, mais dès qu'il faisait chacun avec 36 breaks différents, chacun leur solo, guitare, batterie, machin, c'est devenu pourri. Mais bon, voilà. C'est pas un groupe, quoi. C'est des individualités qui jouent dans un groupe.
3: Ça change tout. Des New Yorkages, là, aussi, en même temps.
4: Ah non, c'était avant.
3: C'était avant les New Yorkages.
4: C'était avant.
0: C'est une sorte de petit retour.
4: C'était les années

0: 80. Ça veut non, mais sympa, ça, j'ai toujours pensé. J'ai dit, c'est dommage, ça a mal tourné. Ils ont voulu en faire de trop, quoi.
1: Et on avait évoqué les Black Maria, vous aimiez à l'époque Effigie, Black Maria, c'était votre truc,
2: pas? Non,
0: pas du tout.
1: Il n'y a pas de mal.
0: Ah non, il n'y a pas de mal. Musicalement, non, j'aimais pas, tout simplement. C'est même pas une plaisir. Question de personne, ni rien. Non, c'est,
2: bah, moi, comme j'ai pas l'oreille musicale,
0: ça m'intéressait
2: bien.
0: Pas.
1: Bah, moi, j'aimais bien Effigie, moi. Bah, oui. Black Maria, j'aimais moins. Parce que le virage, j'étais pris. Moi, j'aimais bien quand il jouait avec les deux frères, je me souviens plus, non?
3: Gauvry.
1: Gauvry, exactement.
0: Pourquoi tu nous parles de toutes ces vieilleries hébroïciennes?
1: Non, parce qu'on se retrouve pas. Par rapport à la semaine dernière.
4: Ouais, c'est l'émission. C'est la nostalgie.
1: Votre premier mini que vous vous en souvenez, c'était quand?
0: Oui, mais. Moi, c'était 2013.
3: Moi, c'était un peu plus tard, 2014 ou 2015, 2015 peut-être.
1: Ouais. Et la première, le premier concert qui vous a totalement accroché, vous avez ça en tête?
0: Bah, Movie Star Junkies.
1: Ah, dès la première?
0: Non, oui. Pas... Je connaissais déjà, par contre, j'ai pas découvert Movie Star Junkies là-bas. Je connaissais déjà, parce que c'est un groupe qui a 20 ans quand même. Et la même année, il y avait...
1: 2026, c'est pas le groupe qui t'y fait retourner?
0: Aussi. Aussi.
3: T'as bien suivi.
1: Ah, t'as vu?
3: T'as suivi. Non,
1: je suis alerte. Il est vif.
4: Ils sont à Binic.
0: C'est énorme en concert. C'est énorme.
1: Il est vif, il est imaginatif.
0: Et là, c'est vrai que.
3: Et grâce à Binic,
0: il y a une ambiance en concert qui est quand même particulière. On parlait de la route du rock, mais je sais pas si à la route du rock, il y a des ambiances pareilles quand même.
4: Alors, pour le coup, la dernière fois que t'étais venu, tu nous en avais repassé un, les Movie Star Junkies. Le dernier album est vraiment excellent. Je vais le réécouter après.
0: Oui, je suis sûr.
4: Et il est vraiment, vraiment excellent.
0: Ils sont sympas. Il y a vraiment des mélodies superbes.
4: Ouais, c'est vrai.
0: Non, il y avait, là, j'ai découvert, cette année-là, Feeling of Love.
1: Ah, bien.
0: Que je vais mettre, d'ailleurs, tout à l'heure.
1: Mmh. Ah, oui. Ton premier choix, ce sera quoi?
0: Mon premier choix.
1: Là, c'est toi qui te passes un disque, non?
3: Non, parce que du coup,
0: oui,
3: c'est
0: on peut
3: le
0: mettre dans le sens différent. Veux, ouais. Ah, bah, c'est une découverte aussi à Binic, et je crois qu'on était ensemble, c'était peut-être en 2015. C'était les Australiens de Jamie Hutchking.
3: Ah oui, bien sûr, oui. Qui c'était sont passés quelques années après.
0: Infinity Broke.
1: Très bien.
0: Terrible.
1: Je te laisse te lever.
0: J'ai réécouté d'ailleurs entièrement l'album à la maison parce que j'ai.
1: Je l'ai. T'as un peu de temps,
0: c'est vraiment super bien.
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0: que je dors au jeu d'abord. J'ai pas de compte à rendre.
1: T'as dormi où Manu hier soir?
0: Au premier, dans le lit d'Eliette, j'ai volé son lit, elle est partie au Chili.
2: Bah, elle était pas au courant.
0: Si, je lui ai demandé l'autorisation. Ah bon. Je lui ai demandé l'autorisation. Bon. 33 au deuxième, je pouvais pas. Ah ouais, je me suis couché la veille, mon lit était chaud, c'était un radiateur. Il m'a envoyé de la chaleur, j'ai dit c'est pas possible. Sélection de feu, doublette incroyable que nous venons d'écouter. On revient sur le premier titre.
3: Oui, c'est Laurent.
4: Infinity Brock.
5: C'est pareil, c'est un groupe qu'on a découvert là-bas. Groupe australien avec un chanteur Jimmy Hutchkin qui lui est revenu en solo deux fois d'ailleurs à Binic. Superbe d'ailleurs, superbe.
3: Il est sacré musicien aussi, ouais.
0: Sacré. Côté, ouais. Doublement habité, monsieur, c'est ça?
5: Pourquoi?
3: Non, lui, non. Non, lui, non. C'est celui d'après.
0: Ah, d'accord.
5: Ah oui, oui. Non, lui, il est plutôt sympa, calme.
3: Ouais, oui, il est calme.
5: Le chanteur de Infinity Brook.
0: Pourtant,
5: il y a deux batteurs sur scène, donc c'est très, très.
3: Ouais, sur un titre, ouais, il y a deux batteurs. Ouais. Assez impressionnant.
5: Son frère, d'ailleurs.
0: Et après cette sublime reprise.
5: Ah bah ça c'est Philippe Chiami, mais bon ça aurait pu être moi aussi, j'avais choisi.
3: Oui, c'est facile en fin de compte parce qu'il est déjà passé pas mal de fois ici. Ouais. C'est les hits.
0: Sublime reprise de Joy Division.
3: Oui, c'est ça, oui. Et c'est le groupe vraiment que j'aimerais bien revoir là-bas parce que c'est vraiment exceptionnel.
0: Et c'est, concert, c'est le titre qui clôture leur set, c'est ça?
5: Dernier morceau une ambiance dantesque. Il y a tout qui vole.
0: Ouais, tu que voyais...
5: Quel groupe? Ah bah ouais, il y a des godasses voltigées, même des lunettes, enfin de tout.
0: Ah,
5: dans un nuage de poussière, enfin c'était impressionnant le pogo, incroyable.
1: C'est pas ce jour-là que t'as failli mourir?
5: Pêche.
3: Non, c'est pas celui-là.
5: Ah non, c'est
3: il aurait pu, mais vieux, non, c'est ça. Pas
5: celui-là. Non, non, on a fini noyé sous la bière, parce qu'il y en a un, t'en connais, il y a un proche à toi qui m'a versé sa bière sur la tête.
1: Quel bah,
5: ton
1: bonne
5: frère.
1: Idée.
5: Dans le pogo. Donc, il m'a versé toute sa pinte sur la tête.
0: Comme ça?
5: Comme ça, bah, dans le pogo. Tout.
3: Parce que c'était très bien, donc il était content, il était heureux.
5: T'es content?
0: Ça t'a rappelé ton enfant?
5: Ouais, ça collait un peu.
1: Ouais, il avait ça quelques fulgurances, comme ça.
0: Ouais. Et...
5: Non mais après tout le monde faisait ça autour de nous. Tout le monde se vidait sa bière. On était je sais pas combien se vider les bouteilles de bière. Nos peintes.
0: Rappelle-nous sur quel groupe t'as failli mourir et c'est le gars Sylvain qui t'a sauvé.
5: Ah c'était oui, Guadalteraz. Les copains de Rennes, les gars qui montent, parce que maintenant ils sont produits, ils jouent un peu partout. Hein. Ils ont fait des gros festivals. Et ils sont en train de faire un album qui va bientôt ressortir, j'ai pas encore écouté. Guadalteraz.
0: Bon, on va parler de choses assez pratiques. Comment ça s'engage un festival comme Binic le premier jour à fond la forme ou faut quand même ménager sa monture ou il n'y a plus de monture?
3: Bah, on essaye de ménager, mais c'est rarement possible.
5: Je crois qu'on se pose pas de
3: donc,
5: questions.
1: Non, c'est tout au feeling. Hein,
5: tout au feeling.
0: C'est le mot. Donc c'est à fond le cinquième le premier jour.
1: On faut déjà se mettre en place, organiser notre petit mobilhome quand même pour.
5: Oui,
3: on va s'organiser.
1: Oui, non, parce que moi je fais pas le lit en rentrant, hein. Je fais avant.
5: Non,
1: de partir.
5: Mais on s'organise avant. Là, il y a un truc qui me rassure, c'est qu'on a appris récemment qu'en fait, Movie Star Junkies était programmé le samedi à 16h30. N'importe quoi, un groupe comme ça.
1: Pour sortir de la ferro.
5: J'ai même envoyé un message à la MNF des Fouilles, ils m'ont pas répondu, mais on a appris récemment qu'en fait ils jouent à minuit, ils jouent en dernier. Ils ne jouent plus du tout à 16h30. On est bien content. Donc on aura plus de temps.
0: Comme quoi,
1: on est soulagé.
0: Les plaisances, ça pèse toujours dans le game.
5: Ouais. Je crois qu'on est beaucoup à avoir envoyé un message.
3: En plus, plein de gens ont envoyé des messages.
5: Je suis sûrement pas le seul à avoir râlé.
1: Ouais, enfin, râler, c'est une nature pour toi, mais pas.
3: J'allais dire cette famille.
1: J'ai dit avant qu'ils m'en mettent une dans la jambe, une petite.
5: C'est
1: même.
5: Juste héréditaire. C'est
3: voilà,
5: inné,
3: ça.
0: Leur levage de coude sur la sortie de bloc. Ouais. Ceux qui font du basket auront l'image. Eh bien, messieurs, à suivre.
5: On va mettre un peu de français.
3: Hein. Allons-y.
5: Des Français qui
0: j'étais
5: sont passés
0: là.
5: À Binic.
0: J'étais là.
5: T'étais là, hein, le premier.
0: Oh, c'était beau.
5: Cheveux, ouais. C'était beau.
3: Mais combien t'as fait 2 ans, toi?
0: Trois fois, je crois, mais en séparé.

0: Là là là, quelle magnificence que c'est, Feeling of Love. Yes. Pas de chance, c'est un peu comme Sloy, c'est des groupes qui français ou les Tugs, les Sugs. Du talent, une musique dingue et puis oui. Un succès à, à 10 balles, quoi, enfin 10 euros. C'est
1: ouais,
0: dommage, quoi.
1: Ils ont pas eu énormément de succès. Marietta en solo, le chanteur de Feeling of Love, a eu sûrement plus de succès en solo qu'avec le groupe.
0: Ouais, mais pense. Il expliquait que le premier album avait bien vendu, le deuxième un peu moins, ouais. Et puis ça chute, et puis voilà, même Born Bad a du mal à suivre derrière. Parce que Born Bad,
2: le
0: patron disait que c'est plus rentable pour lui de sortir des compiles que de sortir un album d'un groupe actuel, quoi.
1: Les gens écoutent des morceaux seuls et puis des albums en entier comme nous à une époque.
0: Et ben, c'était très bien, on rappelle.
1: Une doublette française, ouais. Cheveux, ouais. Premier.
0: Cheveux, c'était bien aussi. Hein.
1: Alors c'est étonnant, Cheveux, je l'ai mis parce que ça détonne un peu à Binic, c'est pas du tout le style de musique de Binic quand même, parce que c'est essentiellement de l'électro, Cheveux,
0: avec un guitariste,
1: puis un chanteur qui a plein d'effets dans la voix, qui a deux micros, enfin voilà, trois micros,
0: une voix normale,
1: plein d'effets,
0: ouais.
1: C'est très électro. Il n'y a pas beaucoup de groupes électro à Binic quand même. Mais c'était génial, j'ai un super souvenir de la balance de Cheveux sur le port le matin au petit déjeuner. Et on entendait Madame Pompidou.
0: Ça montait là-haut. Oui.
1: Ah, c'était génial. Ça faisait une ambiance incroyable. Ouais.
3: En mangeant des huîtres et en buvant un vin blanc.
1: Enfin, des huîtres.
0: Dommage, Cheveux aussi, l'histoire est un peu finie, quoi. Ils ont fait un album avec des musiciens maliens,
1: ça
0: je crois.
1: Bon, ensuite Sahara, ouais.
0: Voilà, c'est plus fort pour le goût, plus fort pour le casque. Et puis depuis, pas grand chose.
1: Bon, aucune nouvelle de Cheveux, mais moi ça fait déjà longtemps.
3: Ça marche.
0: Binic, cette année 2020.
1: Personne n'a relevé, vous écoutez pour les gants.
3: Si, au niveau des cheveux, mais on est tous rasés. À part Manu qui est pas mal encore, mais. Et puis Guillaume, ça va aussi.
0: Je m'accroche.
4: Enfin, il a 12 ans, c'est normal.
3: Il en a encore, lui.
4: Je crois 40.
1: Quoique.
0: Je crois que j'irai plus loin que Guillaume au niveau des cheveux.
4: J'en sais rien. Franchement, je sais pas.
3: Ah oui, non, t'as une sacrée touffe, hein, quand même. De cheveux. Hein,
4: On vous dira pas ce qui se passe dans le studio en ce moment.
0: 2026, quelle est les alors on l'a dit, c'est fini, non. Movie Star Junkie qui a été le déclencheur, mais est-ce que vous avez commencé à écouter la prog et trouver des pépites ou pas?
1: Moi j'ai commencé.
0: Alors?
1: Oui.
4: merci beaucoup pour cette. Ah ça c'était bien.
0: C'est ce qu'on appelle un bon client. Oui.
1: Non, il y a un groupe de Montréal qui s'appelle Pipi. Mais j'en ai parlé à l'émission précédente, c'est pour ça, j'ai l'impression de me répéter.
4: Non, c'est vrai que tu l'avais dit, ouais.
1: Ouais, j'avais même passé un morceau.
2: Philippe, non, j'ai pas encore écouté. J'ai écouté quelques morceaux, mais c'est tout, j'ai rien trouvé de.
4: De toute façon, maintenant, tu y vas, donc quoi qu'il arrive,
2: ouais,
4: donc, t'en fous.
2: J'ai toujours pas ma place, mais.
0: Fabien, tu te laisses porter?
3: Je me laisse porter, ouais, c'est ce que j'ai dit. Il est obligé d'en parler, justement. moi je vous suis.
2: Il a dit, bah, je crois que je vais me faire chier avec vous. Mais...
1: c'est bien de découvrir aussi.
3: C'est un moment aussi, ouais.
0: C'est un festival où on rencontre pas mal des Bruxellois, de Normands, enfin de têtes connues, non?
1: Maintenant, oui. Au début, non, mais depuis quelques années, oui.
0: Et alors, c'est agréable, c'est chiant, c'est.
2: Même des anciens des Bruxellois.
1: Avant, on faisait une petite fête sur la plage le dimanche midi, mais ça, c'est passé, c'est fini, ça. Depuis le Covid, c'est fini. Mais ouais, je sais pas. Ou alors peut-être que d'autres le font encore, mais moi, nous, on fait plus. Voilà.
2: C'est la vie.
1: Non, plutôt nos copains de Nantes ou nos copains de Caen qui viennent, c'est plutôt eux qu'on revoit. Et où nos copains maintenant de Paris, puisque Clairette et JC viennent.
2: Oui.
1: Alors ça c'est cool. Et ils sont dans le même camping que nous, alors je pense que là.
0: Je suis un petit peu. Ils ont plus de facilité à Labinic qu'à Évreux, c'est quand même. Il va falloir s'organiser un truc, il faut qu'ils soient là, quoi, ces gens-là. Il va falloir qu'on les invite, qu'il se passe quelque chose.
2: Ah ouais. Bah, invite-les à la radio.
0: Bah tiens.
2: Ils adorent la musique.
0: Eh bah oui, tiens.
2: Alors,
0: oui, c'est vrai,
2: alors.
0: Que vous pensez. Magique système.
2: Et bah merde, ça déconne.
0: C'est la chaleur.
1: Ah, la chaleur, ça va.
0: À suivre, messieurs.
2: On voit la réelle personne.
0: Qui aura-t-il à écouter?
2: Après, c'est Cache Sauvage, hein, c'est ça?
1: Ouais, voilà. Sélection de Fabien. Ah, bah oui.
0: Parle-nous de Cache Sauvage.
3: Moi c'est toujours pareil, hein. J'ai écouté ça avec Hervé.
0: T'as subi au début et après t'as
3: arrêté. J'ai subi, j'ai aimé et puis j'aime toujours. Et,
0: On rappelle que c'était des écoutes parfois tardives.
3: Des écoutes tardives, tu faisais des fois de bonheur mais qui finissaient tard. Ouais, c'est vrai, pour écouter. faut et ça, se dire. Mais quoi, bon.
0: C'est à quelle heure que tu préfères?
3: Bah, c'était quand on avait fini le digestif. Non, bah, vers 1h, 2h du matin, puis après, ça durait très longtemps. Parce qu'après, sur le coup de 4-5 heures, on passait plutôt à des trucs plus calmes, Léo Ferré, toi, Reggiani, des trucs comme ça. Donc,
0: histoire de chialer un peu dans la.
3: Oui, histoire de chialer un peu pour terminer la soirée. Mais c'est vrai, Binic, oui, parce que j'ai toujours été embêté de ne pas y être allé pendant des années. Alors que j'aurais bien aimé, alors à chaque fois j'avais le résumé de tout à la
5: jour
3: maison,
5: après jour.
3: Jour après jour, et puis des fois ça continuait, mais il n'y avait pas seulement Kai Carvé, hein, Laurent venait était là, Philippe était là aussi de temps en temps, et puis bah.
1: Pourtant vous aviez loué un truc pour y aller.
3: Ah non, c'est l'anecdote, mais on attend plus tard ça.
0: Cache Savage, vu à Évreux, vu un peu partout, oui. Une grande dame australienne. Qui fait toujours un peu trembler nos cœurs. À Rouen c'était magnifique. Hein.
3: Ouais. Je veux dire, qu'est-ce qu'il y a à Rouen,
0: c'était très bien.
3: À Rouen.
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0: C'est vraiment pour moi l'un des symboles de Binic, évidemment. Rod Pedo, plein d'émotions, parce que souvent il jouait deux ou trois fois, quoi, au moins deux fois.
1: Au moins deux fois, oui.
0: Mm-hmm. Et c'était vraiment cool de... Arrête de t'énerver sur les casques, ils sont détruits. La boîte, elle est fondue.
1: Ah, il marche pas. Voilà.
0: C'était toujours... on regardait toujours en disant mm-hmm. est-ce que c'était meilleur qu'hier ou aujourd'hui, c'est plus donné Moi, je le trouvais toujours hyper bien.
1: Sur les années, ouais, c'était toujours pareil. Enfin, il était toujours excellent, quoi. Après, les années qui passaient, évidemment, il était moins en forme. Mais
0: moi, je trouvais qu'il était déjà super encadré par, un groupe de killers.
1: Et il y avait toujours des musiciens qui dataient depuis.
2: Jimmy Dero à la batterie.
0: Oui, toujours. Qui connaissait l'usage. Hein. Non, c'était vraiment bien. Et puis c'est un gars qui vivait sa musique, quoi. Il était animé.
1: Oui.
0: Si on regarde ça de loin, sans le son, on se dit, mais qu'est-ce qu'il fait ce vieux con à sauter partout? En fait, la musique a transpiré par tous les pores, toutes les veines.
3: Le concert à 5 et Portrieux, il était en transe. Mm-hmm. Sur un morceau, c'était une transe totale. Incroyable. Je crois que c'est le meilleur concert que j'ai vu de Ron Pedo, c'était non pas à Binic, mais à 5 et Portrieux. Parce que dans la semaine, des fois, il y a rejoué les groupes.
1: Oui, au début, oui.
3: Ouais.
0: Magnifique. Magnifique.
4: Ouais, j'ai qu'un... une tristesse de l'avoir jamais vu sur scène.
0: Il y a un fouet derrière.
4: Je vais faire un machin, me flageller.
3: Et là, tu vas râper. Hein.
4: Bah non, c'est ça le problème.
5: Je vais faire dans le jardin, si vous voulez.
3: Je crois que c'est mort.
4: En timing.
1: Lui aussi. Aussi.
0: Je crois que c'est mort. Binic a connu plusieurs évolutions. Au début, c'était le tout gratuit. Après, il y a eu différentes choses. Peux-tu nous rappeler un peu comment c'était au début, comment ça a évolué
3: Au début, d'abord, c'était un festival de blues. Moi, je ne l'ai pas connu à l'époque où c'était vraiment que des groupes de blues. Et à partir de 2012, ils ont commencé à faire venir des groupes de garage. Moi, j'étais pas en 2012, mais c'était déjà les Monsters, Rêver en Beatman et tout ça. Et il y a Ty Segall d'ailleurs en 2012. Je l'ai pas vu. Ça commençait déjà à être beaucoup plus rock. Moi, j'y suis allé qu'à partir de 2013. Et puis, c'était gratuit, il y avait trois scènes. Après, ça a évolué. Oui, comme tu dis, il y a eu une période Vigipirate. Voilà, parce qu'il y a quasiment. Il n'y avait pas de service d'ordre. Hein.
1: Non,
3: il ne se passait jamais rien. Hein. C'était des concerts de rock pourtant.
0: Dans une ville, les familles, les personnages.
3: Sur le port, ouais.
0: Des verres en verre.
3: Jamais une bagarre, rien.
1: Non.
0: Et avec, d'ailleurs, il y avait, à l'époque, je me souviens, une consigne qui avait été adressée par la mairie et au bar, etc., c'est de ne pas augmenter les prix pendant le festival, pour ne pas se faire sur la bête.
1: Ah oui.
0: Après, il y a eu un site fermé, sur le haut, retour en bas, enfin, retour en
3: Le site fermé, c'est suite au Covid.
1: Covid, oui.
3: Donc, il y a une année, il n'y a pas eu, et puis les deux autres années d'après, ça s'est fait en haut, là où il y a le camping festivalier, la Ronews, qu'on appelle, ça surplombe la mer, ils avaient installé un chapiteau, donc c'était un mini festival.
1: Ça s'appelait la cathédrale.
3: Voilà.
0: Donc, désormais, il faut acheter un pass, c'est ça?
3: Et après, c'est revenu en ville, mais c'est devenu payant. Donc, avec.
1: Fermé, quoi.
3: Fermé, quoi.
1: La ville est fermée pendant trois jours.
3: Ouais.
0: C'est pas une somme.
1: Absolument pas. C'est 50 euros pour les trois jours.
3: Ouais.
1: Et si tu prends ta place au mois de janvier, c'est 30, je crois.
3: 35, quoi.
0: C'est pas dispendieux, comme disent nos cousins québécois.
1: Après, on dépense dans les bars, donc tout va bien.
4: Et il y a deux scènes.
3: Maintenant, il n'y a plus que deux scènes. Il y en avait trois avant.
4: Qui jouent en même temps.
0: Ah, celle de la troisième.
3: Celle qui est près de la plage, la Banche.
1: Et la cloche,
3: celle qui est près de là où il y a le marché habituellement, c'est Pomelec.
0: Plus celle qui descendait.
3: Celle qui est en bas du côté du bar de Chaland, d'où vient le festival, parce que c'est le patron du Chaland qui a lancé le festival, un tatoueur de parisien qui s'est installé à Binic. Et cette scène-là, elle n'est plus. C'était trop compliqué à gérer. Elle était sur un rond-point. C'était un peu compliqué, je crois.
1: Bah, les deux, parce que Pomelec, au début, c'était sur le rond-point aussi.
3: Oui, c'était un peu plus en avant. Oui,
1: ils l'ont sur le rond-point.
3: Oui, c'est vrai. Ouais.
0: Ils étaient sur le rond-point, après, ils l'ont reculé.
1: Ils l'ont mis sur le parking.
3: Non, puis il y a de plus en plus de monde, c'est ça le problème. C'est qu'au début, on pouvait circuler, mais depuis quelques années, ça devient difficile. Hein.
0: Oui, le samedi, c'est vraiment chaud.
3: C'est blindé de chez blindé. Le dimanche soir, c'est énorme. La scène de la Branche, qui est la plus grande scène, en fait, c'est complètement blindé.
1: Loin, hein.
3: On se souvient le soir des Sonics.
0: Il y avait blindé de la passerelle, je me souviens de la passerelle qui était.
1: Qui touchait l'eau.
0: Ouais.
1: C'est par rapport aux grandes marées aussi.
0: Ah, ça doit être ça. Titre suivant, messieurs.
3: Alors donc,
1: Gigi. C'est XYZ.
0: Oh, Yann Sévenus. Voilà. J'étais là.
1: T'étais là ?
0: Oui.
1: Ah bon ?
0: Ah, attention. Ah, mais il est venu plusieurs fois, mais.
1: Ouais, c'est venu. D'accord.
0: Je l'ai vu qu'il avait joué sous deux noms.
1: Oui, c'est ça, oui. Il avait deux groupes dans le même. Sur le même festival. Vas-y.

0: vous êtes sur la version et podcast où il n'y aura pas eu le blanc qu'on vient d'entendre juste avant.
1: Oh, c'est un problème d'émetteur.
0: Tout ça pour aller à l'échafaud, c'est ça?
1: Ouais, exactement. Ouais. Il y en a un qui le mérite, l'échafaud.
0: S'il y en avait qu'un. Ça dépend de quoi on parle.
2: C'est pas politique.
0: Ça dépend de quoi on parle.
1: J'ai Guillaume Erner en tête là, mais bon, c'est autre chose.
0: Alors, je voudrais renier ce mec, il n'a pas ce prénom-là. Ce n'est pas possible. Non, non, c'est une catastrophe.
1: Willem.
0: Non, non, mais franchement,
2: William.
0: Faut le virer, ce mec. Allez, il aura son rond de serviette chez CNews, sans problème.
1: Et oui. C'était quoi cette histoire de. On aurait dit.
3: Toute Time Machine. Mais là, on en a vu ensemble avec Fabien et Philippe l'année dernière.
2: Ah oui, oui, moi c'était peut-être un des seuls trucs de bien à Vinic l'année dernière. Non, je déconne. Et c'est vrai qu'on avait rigolé parce que c'était drôle.
3: Le chanteur est génial.
2: Ah ouais, c'était.
3: Et c'est le chanteur, en fait, c'est
2: complètement différent.
3: C'est en solo, c'est le chanteur du groupe UV Res, qui est un groupe australien assez connu, qui avait joué aussi à Vinic il y a 2-3 ans. Et c'est lui en solo, il est juste accompagné d'un guitariste, qui a une drôle de tête, qui fait un peu autiste.
2: Ils sont tous les deux bizarres.
3: Voilà. Et il slame un peu. Enfin. Il est super drôle, il fait beaucoup d'humour. Là, il a une chanson, il fait la comparaison entre la différence entre les crêpes et les galettes, parce qu'il est en Bretagne. Il parle de barbecue. Enfin, moi, je comprends difficilement, mais ça a l'air très drôle parce qu'il y a plein de gens qui rient. Mais non, il est super marrant, il est à la banane, il rigole tout le temps. Il est très très drôle.
4: T'as pas vu la suite ?
3: C'était une bonne surprise de l'année dernière, qu'on connaissait
0: pas. Il a missionné un DJ.
4: Non, c'était bien.
1: Ouais, et la suite alors, est-ce que Philippe s'est levé, il y a un disque de prep?
3: Oui, mais il y avait Jan Stevenius avant.
1: Ah oui.
3: Bah oui, qui était le premier, de la doublette. D'accord. YZ.
2: Il suit pas Philippe.
4: Si, mais
0: je demande. En même temps, c'était le premier avec la fin de l'alphabet, on n'y comprend plus rien.
3: C'est l'autre série ça.
1: Jan Stevenius qui se produit sous 10 000 noms. Ce fut Make Up, ce fut Chain of the Gang, XYZ, et j'arrive pas à me souvenir l'autre, le quatrième.
2: Alors là. C'était en même temps, oui, il jouait dans deux groupes différents sur la même année, mais alors le nom.
1: Et le lendemain, il était seul avec sa copine.
2: C'était moins bien.
1: Ouais, mais il joue trois accords, il lâche la guitare, ouais, il parle tout le temps.
2: Il a une guitare qui ne se sert absolument pas.
1: Et il y a une boîte à rythme, et lui, il fait juste cling, cling. Mais bon, il le fait avec
3: classe. Il a compris, lui, enfin, que la guitare, ça ne servait à rien.
2: Déjà, il y avait la batterie qui ne servait à rien, alors là.
1: Et puis, c'est un grand conteur, hein, il écrit des livres sur rock'n'roll assez drôles.
3: Il fait très bien, apparemment.
1: Je crois que ce n'est pas traduit, heureusement.
3: D'ailleurs, en parlant d'écriture. J'ai entendu là qu'il y avait.
1: J'ai fini le livre de.
3: Non, mais Imprivé à Babylone. Ils ont sorti toute la série de l'auteur de Imprivé à Babylone, là. Le mec de la Beat Generation, là, de ton émission.
1: Oui, le nom m'échappe, mais oui.
0: Je l'ai lu il n'y a pas longtemps.
3: Bacon,
0: en plus.
3: Voilà. J'ai lu ça il y a 40 ans, moi, mais bon.
0: Sur Brodigan. Richard Brodigan.
3: Brodigan, voilà. Donc il vient de ressortir sur. Je ne sais plus quelle édition. Tous ces bouquins à 10 balles.
0: C'est vrai que moi, ils ont réédité le privé que j'ai lu parce que ça faisait quand même 15 ans que je faisais une émission dont j'avais jamais vu le titre. C'est très très bien. C'est vrai.
3: C'est vachement bien.
0: Il faudra que je.
3: C'est un détective. Un détective un peu loser.
0: Le prochain, c'est le canard siffleur mexicain. Ouais. Je n'ai pas lu non plus.
1: Il faut lire aussi, il a écrit un bouquin sur la pêche, truc à la truite ou je sais plus quoi. C'est très boulot, me l'avait conseillé, je l'ai lu, c'était vraiment très très bien.
0: J'avoue que ça m'attire moins dit comme ça, mais. Pourquoi pas.
3: Moi, je savais pas que Brannigan faisait partie de la Beat Generation. Ouais. Comme Kerouac et tout ça, parce que c'est pas l'écriture, c'est pas du Ginsberg quoi.
1: Non, mais c'est un livre un peu plus tardif, mais qui est. Moi, je trouve que le mec enfermé dans ses rêves, je trouve ça vraiment. C'est vraiment un livre passionnant quoi.
3: C'est un petit clin d'œil à l'émission.
1: Merci. Il vous reste un titre.
0: Parle bien dans ton micro, toi, t'entends moins bien là, je trouve.
1: Et il vous reste un titre.
3: Alors.
2: Vas-y, non, t'es l'ami là-bas. T'es l'ami. C'est à toi de le mettre.
5: T'es là pour ça.
2: Mais le
1: nom, c'est
2: quoi? C'est tellement long qu'il faut que.
5: Rayas O'Neill.
2: Oui.
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0: Oui, d'accord.
1: On pourrait aller à Babylone.
0: Non, c'est pas ça. Dites-vous, vous restez chez vous. Vous n'êtes pas tout le temps parti par mon et par vous. C'est ça que je dis. C'est plus ça que je dis, vous voyez.
1: On pourrait aller à Babylone.
2: Bon, ben, c'est ça que je dis. Je dis chapeau. Dis au moins, c'est vrai, vous avez resté. Vous avez su rester. C'est ça que je dis. C'est ça que je dis. C'est plus ça que je dis.
3: Et nous aussi, c'est plus ça qu'on dit.
4: Ouais, toujours, on dit toujours ça qu'on dit.
3: L'heure des nouveautés.
5: En votre absence, nous avons relevé le flambeau du blind test, vu qu'on pense à Jean-Jean avec cet extrait-là.
6: Il est bien d'être papier déjà.
3: Et puis Victoire.
4: Oui, il était comme ça.
5: Victoire, oui, bien sûr.
6: Merci.
5: Bien sûr, bien sûr. Bon, alors attends, parce que le temps qu'on s'y mette, le temps que ça se branche et tout, parce qu'on fait un changement de câble.
7: J'ai rangé les vinyles dans la pochette, contrairement à certaines personnes autour de cette table qui ne rangent jamais les vinyles.
5: Ah, c'est
7: certaines personnes autour de cette table qui ne rangent jamais les vinyles.
5: Ah, c'est moche ça.
7: Pochette.
5: Ah,
7: c'est,
5: ah

0: entretenu non, et tout ça.
1: Après, c'est l'entretien, c'est tout.
0: Après, c'est... Ouais. Il est clair que...
1: Nous aussi, on nous dit des conneries.
0: Je pense que si
1: dure depuis 40 ans.
0: Si tu prends les deux bandes, Coxon, c'est quand même un des meilleurs mélodistes sur tous ceux qu'il y a dans les deux groupes, même si Albarn est pas mal aussi.
2: S'il vous plaît, du côté de Saint-Sébastien, laissez parler.
1: Il n'a pas la parole.
3: Il avait dit qu'il voulait me laisser 3 minutes. Donc, ouais, du coup, il est en train de faire.
1: Stop.
3: Il est en train de passer des amendements à la con pour m'empêcher de.
1: Gram, à toi.
3: Ah, il y en a un qui veut du Gram.
4: On parle de la Coupe du Monde en ce moment. L'hymne des Anglais, c'est plutôt Oasis.
2: Ouais, Underworld.
4: Ils sont à Underworld, ils sont à fond dedans.
3: Manchester, qu'est-ce que je te dis? Allez, est-ce que ça a marché?
5: Au milieu de 3

0: Mais qu'est-ce que c'est que cette belle histoire?
1: C'est bien, ça s'appelle Telehealth. C'est un groupe qui vient de Seattle, dans l'état de Washington, signé chez Sub Pop, évidemment.
0: Ça convoque plein de choses. Hein. Ouais. Moi, j'ai attaqué sur Magazine. Là-bas, il y avait
1: Divo. Ouais, voilà, tout ça. Et c'est vrai que c'est plein de petites influences qui sont bien remixées à leur sauce à eux. Hein. Je trouve que ça fait pas non plus imitation d'autres groupes et tout ça. C'est un album qui s'appelle Green World Image. Et le morceau, c'était Yassify Me. C'était très bien.
0: Est-ce que tu as regardé si ça tournait en Europe saison prochaine?
1: Je vais regarder ça. Je vais essayer de regarder après.
0: C'est vraiment très très bien.
1: Je vais essayer de regarder. C'est possible que ça arrive dans notre coin. On verra bien.
0: Tu pourrais faire une émission de nouveautés, je trouve.
1: Ouais, c'est vrai. Non, mais on sait pas encore. Ça se trouve, au dernier moment, je vais me rétracter. On sait pas. On verra bien.
2: Ah bon, comme ça, t'es
0: le retrait.
1: Ouais, on verra bien. Il y a des choses qui me titillent en ce moment. C'est comme ça. Ok, donc on avait entendu avant Graham Coxon, c'était un très très bon titre, All Right, sur le morceau, sur l'album Castle Park qui vient de sortir là en juin.
0: Avec Nick Bodard au chant, c'est vraiment
1: cool. Eh ouais, comme quoi, hein, mine de rien. D'ailleurs, Nicolas Bodard aurait dit que Blur aurait été bien meilleur avec lui au chant. Et ouais, il paraît.
3: Ouais.
1: Ah non, c'est pas ça. C'est pas ça.
0: Me nique pas mon samedi.
1: Je
0: veux pas un appel d'une demi-heure en disant tu restes chez toi.
1: Alors, je crois que j'ai dû confondre avec une autre citation que j'ai entendue en antenne tout à l'heure. Je suis vraiment désolé. Je vous propose d'enchaîner du côté du Canada avec un groupe qui s'appelle La Sécurité. La Sécurité, le morceau s'appelle Bingo sur l'album Bingo et c'est Bingo chez Bella Union. C'est parti.

0: Et voilà, qu'était-ce donc ?
1: Ça s'arrête bien.
2: C'était la sécurité.
1: J'aime bien quand ça s'arrête comme
2: avec
1: ça.
2: Avec le morceau Bingo sur l'album Bingo chez Bella Union, des gens de Montréal, il me semble.
0: Il en est fini de cette.
1: Décidément, à Montréal, il y a du bon groupe.
2: La scène montréalaise. Il y a une belle scène. Il y a plein de choses. C'est pas que de l'expérimental.
3: On va se faire disputer. On s'est déjà fait disputer.
0: Il en est fini de la 634e enquête du privé. Exactement 1h30.
1: Ouais, j'ai horreur qu'on me coupe.
0: Au revoir.
3: Ça fait mal. Au revoir.
0: On se retrouve la semaine prochaine pour la der de la saison. Allez, portez-vous bien.
2: À 3h la semaine prochaine.
3: Je vous ai dit de vous arrêter.
0: Non, par contre, on aura 2h. Effectivement.
3: On aura 2h.
0: Allez, portez-vous bien.
1: Ah, d'accord. Bah, on va revenir la semaine prochaine. Alors.
0: Ça roule. Allez, ciao.
3: Bye bye. Salut.
2: Ciao, bye.
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0: Non.
1: Il faudrait que ce soit plus entre la Joconde et Barack Obama, tu vois.
2: J'aime être stone avec toi, j'aime être stone.

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